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3: Madame, Monsieur, bonjour, bienvenue au programme de ce mardi 12 mai. Avec vous, Jean-Noël Ducasse, pour vous accompagner pendant une heure en français. Et au sommaire de cette émission, le journal, les sports et comme chaque mardi, le journal de la semaine politique. Et d'abord les grands titres, le ministre australien des Finances, Jim Chalmers, présente ce soir son cinquième budget fédéral, axé notamment sur le logement des jeunes Australiens. Il a aussi confirmé que le plan budgétaire de ce mardi ne prévoit pas de retour à l'excédent au cours des quatre prochaines années. Les Australiens bloqués sur un navire de croisière touché par l'épidémie de hantavirus seront transférés dans un centre de quarantaine en Australie occidentale pour une durée de 3 semaines. Un vol charter transportera 4 passagers australiens aux Pays-Bas où ils suivront un examen médical avant de se rendre à Perth pour leur quarantaine. Et puis l'Iran a publié une réponse axée sur la fin des hostilités sur tous les fronts, y compris au Liban. Le président américain a déclaré que la réponse de l'Iran était inacceptable. Et on passe au journal. Le ministre des Finances, Jim Chalmers, présente ce soir son cinquième budget fédéral, axé notamment sur le logement des jeunes Australiens. Bien que Jim Chalmers ait confirmé que le plan budgétaire de ce mardi ne prévoit pas de retour à l'excédent au cours des 4 prochaines années, le déficit prévisionnel se réduira chaque année par rapport à la mise à jour de mi-année en décembre. Les perspectives économiques et budgétaires de mi-année tablées sur un déficit cumulé d'environ 143 milliards de dollars entre 2025, 2026 et 2028 et 2029. Les économistes avaient anticipé une amélioration substantielle du solde budgétaire grâce à la hausse des recettes fiscales, en partie due à la guerre en Iran. Jim Chalmers explique que cette amélioration par les économies et la maîtrise des dépenses publiques. Le ministre fédéral Jim Chalmers a donc décrit le prochain budget comme le plus solide jamais présenté. Il explique que la guerre au Moyen-Orient est l'une des principales raisons qui pousse le gouvernement à prendre des décisions difficiles en matière de réforme fiscale. Le parti travailliste s'était engagé à ne pas réformer la fiscalité lors de la campagne pour les élections de 2025. Jim Chalmers affirme que la situation a évolué.
4: The developments in the Middle East are a reason to act more decisively and more urgently, not to kick the can down the road. There are substantial issues in our economy, in our tax system, in our housing market. It would be easier to leave them unattended, but it would be wrong.
3: Le chef du Parti national, Matt Canavan, a critiqué le gouvernement, affirmant qu'il est urgent d'agir face à la crise du coût de la vie. Il estime que le Parti travailliste devrait se concentrer sur la réduction des dépenses dans ce budget.
5: What we need right now is a government to tackle inflation. What we need right now is what the Reserve Bank governor pleaded the government to do last week. We need a government to control spending so that they don't have to increase interest rates as much. And nothing what we can see so far in the budget tackles those major issues in front of the Australian people.
3: Le gouvernement fédéral va consacrer 500 millions de dollars au budget afin d'accélérer les autorisations environnementales pour les projets de logement, d'énergie et d'exploitation des minéraux critiques. Ce financement s'inscrit dans un vaste effort de productivité visant à simplifier les procédures administratives et à accélérer la réalisation des grands projets. Le ministre de l'Environnement, Murray Watt, affirme que ces changements permettront de rationaliser les processus d'approbation tout en préservant la protection de l'environnement.
6: You know, we're doing what we can within the laws that we have at the moment, and now that we've got these new laws in place, that will allow us to find much more streamlined pathways to get the housing delivered that we need, while also making sure we have strong environmental protections.
3: Un soldat de l'armée australienne est décédé lors d'un entraînement au parachute sur la base aérienne de Jervis Bay en Nouvelle-Galles du Sud. Le ministère de la Défense a confirmé le drame survenu hier soir sans toutefois révéler l'identité du soldat. Le ministère précise qu'un autre soldat a été blessé. Les derniers passagers d'un navire de croisière touché par une épidémie mortelle d'antivirus ont débarqué et embarqué à port de vol à destination de plus de 20 pays pour y être placés en quarantaine. Le gouvernement australien a affrété un vol à destination de Perth pour rapatrier 4 citoyens australiens, un résident permanent et un ressortissant néo-zélandais qui se trouvait à bord du navire. Ils subiront un examen médical aux Pays-Bas d'abord. Aucun des passagers ne présente des symptômes, mais ils seront soumis à une quarantaine et à des contrôles sanitaires à leur arrivée en Australie et ils resteront au moins 3 semaines dans un centre situé près de Perth. La dirigeante du parti One Nation, Pauline Hanson, a déclaré qu'elle serait ouverte à une alliance politique avec les libéraux et les nationaux si son parti détenait la balance du pouvoir aux prochaines élections fédérales. La victoire de One Nation dans la circonscription de Farah, dans le sud de la Nouvelle-Galles du Sud, samedi, a soulevé des questions quant à une éventuelle stratégie du parti pour conquérir les circonscriptions des banlieues des villes et s'emparer d'autres sièges régionaux. Madame Hanson a déclaré sur Radio 2GB de Sydney qu'elle serait disposée à collaborer avec les libéraux et les nationaux pour former un gouvernement lors des prochaines élections fédérales, mais que son parti ne rejoindrait pas une coalition officielle.
7: What I will do is give them supply and confidence, meaning that if they have more numbers than me, if they can form a government with my numbers, I'm quite happy to do that. I don't want ministerial positions because I'm not going to be the tail on the dog and just wagging nothing happens, because they've done that with the National Party. That's why the National Party haven't been able to really represent the rural and regional areas of that to the best of their ability.
3: Katie Kiss, commissaire à la justice sociale pour les aborigènes et les insulaires du détroit de Torres, affirme qu'un débat national sur le racisme envers les peuples des Premières Nations en Australie est plus que nécessaire. Une commission parlementaire mixte permanente sur les affaires aborigènes et insulaires du détroit de Torres mène une enquête sur le racisme, la haine et les violences visant les peuples des Premières Nations suite à une saisine de la ministre des Affaires autochtones, Malandiri McCarthy. Les audiences publiques de l'enquête ont débuté le 1er mai à Sydney avant de se poursuivre à Adélaïde le 8 mai. Madame Kiss, une femme de la communauté Kanju Biri Widi, a déclaré sur SBS Living Black que cette enquête est l'occasion de mettre au jour un racisme historique et de lutter contre les violences croissantes dont sont victimes les peuples des Premières Nations.
8: I think we're seeing more open violence directed at First Peoples. I think what is new is the escalation that we're seeing. This is now at crisis point. We've got people's lives being threatened. We've got people's lives being taken as a result of racism. We need action.
3: Le comité prévoit de parcourir le pays au cours des prochains mois et des audiences publiques seront organisées dans tous les États et territoires du pays. Une mère et sa fille arrêtées à leur arrivée de Syrie resteront en détention pour des faits présumés d'esclavage après avoir reporté leur demande de mise en liberté sous caution. La mère et la fille ont comparu de nouveau devant le tribunal de première instance de Melbourne hier lundi, où elles sont accusées de crimes contre l'humanité. Elles faisaient partie d'un groupe de femmes rentrées en Australie après avoir passé 7 ans dans le camp d'Al-Roj en Syrie, détenues par les forces kurdes suite à la chute du groupe État islamique. Vendredi 8 mai, leur avocat avait indiqué qu'elle demanderait prochainement leur mise en liberté.

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2: Des normes plus rigoureuses, des exigences déontologiques accrues et des pouvoirs de contrôle renforcés visant à améliorer l'intégrité du secteur. Le ministre adjoint chargé de la citoyenneté, des douanes et des affaires multiculturelles, Julian Hill, a déclaré sur SBS Gujarati que certains agents d'immigration malhonnêtes donnent des conseils trompeurs.
3: One of the big problems that we've seen emerge is there's been too many people who've been advised by agents or read stuff on the internet to then take a protection claim, a humanitarian claim. People who take fake protection claims, who are not genuine refugees, who just don't want to go home, will be rejected, they'll be deported from Australia, and they'll never be allowed to come back.
2: Le ministre adjoint précise que les personnes souhaitant obtenir des conseils ne devraient s'adresser qu'à un agent agréé inscrit auprès de l'autorité d'enregistrement des agents de migration. Le gouvernement fédéral, le gouvernement de Nouvelle-Galles du Sud et le gouvernement du territoire de la capitale australienne, les City, ont annoncé un investissement de 100 millions de dollars pour moderniser la ligne ferroviaire Sydney-Canberra. Le gouvernement albanaisé contribue à hauteur de 50 millions de dollars, tandis que la Nouvelle-Galles du Sud et les City financent chacun 25 millions de dollars. Ces fonds serviront à moderniser les voies, à améliorer les passages à niveau, à rénover les gares et à planifier l'augmentation de la fréquence des trains. La ministre des Transports régionaux de Nouvelle-Galles du Sud, Jenny Aitchison, a déclaré que l'objectif est de réduire les temps de trajet.
4: So at the moment, if you're travelling from Sydney to Canberra, for example, it's about 4.25 hours. It can be as long as 4.5. We are hoping to get that down to under 4 hours. We think that with these changes, we can.
2: Le ministre en chef du territoire de la capitale australienne, Andrew Barr, affirme que cette modernisation était attendue depuis longtemps.
5: There will be footage of me catching that train nearly 10 years ago up to visit the then New South Wales government. And I've beat a path to federal infrastructure ministers over a decade now. Not much luck up until now.
2: Les partisans de cette mesure affirment qu'un train plus rapide pourrait également contribuer à débloquer le développement du logement le long de ce corridor. Lors du 6e jour d'audition de la Commission royale sur l'antisémitisme et la cohésion sociale, un témoin a plaidé pour un meilleur enseignement de la Shoah dans les écoles australiennes. Hier, lundi, c'était le début de la 2e semaine d'audience consacrée au vécu des personnes juives en Australie. La mère d'un adolescent de Perth, victime de harcèlement scolaire en raison de ses origines juives et de propos antisémites, a déclaré lors de l'audience que le changement nécessitait une meilleure compréhension de l'histoire de la communauté juive.
6: Some sort of policy, some sort of school policy, or maybe even state policy, or maybe even national policy, should be introduced for children to just have that knowledge. And it's confronting and unpleasant, and we don't want to expose our children to unpleasant things. But in the same way as we did with truth telling, I think eventually our country will be the better for it if the children can have gain that historic knowledge.
2: L'Iran a publié une réponse axée sur la fin des hostilités sur tous les fronts, y compris au Liban, où Israël, allié des États-Unis, combat les militants du Hezbollah soutenus par l'Iran. Téhéran a également exigé des réparations pour les dommages de guerre, a réaffirmé sa souveraineté sur le détroit d'Ormuz et a appelé les États-Unis à lever leur blocus naval, à garantir l'absence de nouvelles attaques, à lever les sanctions et à lever l'embargo sur les ventes de pétrole iranien. Les États-Unis avaient proposé un cessez-le-feu avant d'entamer des négociations sur des questions plus litigieuses, notamment le programme nucléaire iranien. Donald Trump, le président américain, a déclaré que la réponse de l'Iran était inacceptable. Le premier ministre britannique, Keir Starmer, a lancé un appel à son parti et aux électeurs pour qu'ils lui restent fidèles et évitent une course à la direction.

0: action qui, selon lui, ne ferait que semer le chaos. Quatre conseillers ministériels ont annoncé leur démission après que son parti a enregistré ses pires résultats aux élections locales depuis plus de 30 ans. Cette situation a également incité un ancien ministre délégué à menacer de se présenter à la direction du parti s'il ne propose pas de changements radicaux. Keir Starmer affirme vouloir présenter des mesures politiques, notamment un grand pas vers un rapprochement avec l'Union européenne qui, selon lui, constituerait une base solide pour l'avenir.
1: I know that people are frustrated by the state of Britain, frustrated by politics, and some people frustrated with me. I know I have my doubters, and I know I need to prove them wrong, and I will.
0: On passe à la météo pour ce mardi en Australie. À Perth, il fera 27 degrés, Adélaïde 24, Melbourne 20, Hobart 17, Canberra 19, Sydney 23, Brisbane 24, Darwin 34 et à Alice Springs maximal de 23 degrés. Voilà, fin du journal et merci à vous de l'avoir suivi.

0: Bonjour à tous, ravi de vous retrouver pour ce tour d'horizon de l'actualité sportive. On commence avec un week-end riche en émotions entre sacres historiques, qualifications européennes et préparatifs pour le Mondial 2026. On commence par les sommets du football féminin français. Les Lyonnaises sont à nouveau sur le toit de l'Hexagone. L'Olympique Lyonnais a décroché le titre de championne de France 2026 en s'imposant face au Paris Saint-Germain sur le score de 4-1. Une victoire nette qui confirme la suprématie des Fénotes cette saison, ne laissant que des miettes à leur rivale parisienne. Chez les hommes, la 33e journée de Ligue 1 se jouait ce week-end, une journée qui nous rapproche du dénouement. Le PSG, vainqueur 1-0 face à Brest ce week-end, est désormais quasi indéboulonnable. Avec 6 points d'avance, le titre est à portée de main. Reportage, Anne Dufort-Cornier, RFI.
1: Pas encore de titre à fêter pour le Paris Saint-Germain, mais plusieurs anniversaires, à commencer par celui de Désiré Doué, buteur pour son 100e match sous le maillot rouge et bleu. Entré en seconde période pour dynamiser une équipe remaniée, mais peu inspirée, l'attaquant de 23 ans s'est montré décisif à la 83e minute de jeu.
2: Lucas, il me donne le ballon et je vois que je suis en position de pouvoir me décaler, je me décale, je me redécale et après je frappe et ça rentre, donc c'est super.
1: Avec cette victoire 1-0, les Parisiens conservent leurs 6 points d'avance sur leur dauphin, le Racing Club de Lens, et se dirigent tout droit vers un 14e sacre de champion de France. De quoi rendre fier le collectif Ultra Paris, venu célébrer ses 10 ans avec une centaine de fumigènes, un spectacle qu'a apprécié le héros de la soirée.
2: Peu importe le match, ils sont là, ils nous poussent, ils nous encouragent, ils ont été dingues encore aujourd'hui, on a dû même arrêter le match un petit peu à cause d'eux, mais on les remercie, c'est magnifique, c'est l'ambiance ici, elle est phénoménale, on les remercie.
1: Plus que 2 matchs à jouer pour le PSG avant de se tourner entièrement vers son ultime objectif, la finale de la Ligue des Champions le 30 mai à Budapest.
0: Côté banc, l'entraîneur du PSG, Luis Enrique, était tout sourire. Il a salué la ferveur des supporters, mais a déjà la tête ailleurs. On l'écoute.
3: Il faut souligner ce qu'ont fait Lens pendant toute la saison. Ils ont été dans un niveau incroyable. Ça a été très difficile pour nous. Et normalement, les 2 derniers championnats qu'on avait gagnés, ça a été plus tranquille. Mais cette saison, ils sont montrés un niveau de très haut niveau. Et on va préparer les matchs de la meilleure manière. Mais les choses plus importantes pour moi, c'est de juger et analyser individuellement la charge de minutes pour arriver à les matchs de la finale des champions dans les meilleures conditions.
0: Et derrière, le RC Lens ne lâche rien. En battant Nantes 1-0, les Sang et Or consolident leur 2e place et valident officiellement leur ticket pour la Ligue des Champions la saison prochaine. Écoutons le gardien Robert Isser, impérial. Il a partagé sa joie et sa contribution à la victoire de son équipe et sa qualification pour le plus grand tournoi européen.
4: C'est une vraie belle soirée, je pense que tout le groupe attendait ça. Ça fait 2-3 semaines qu'on a envie de valider ce ticket. Mais on sait que dans ce championnat, chaque match est disputé. On est entre guillemets tombé à Brest, entre guillemets tombé à Nice. Et ce soir, on a fait le boulot face à une belle équipe de Nantes qui jouait sa survie. Et je suis très content d'avoir pu aider l'équipe à valider ce ticket pour la Ligue des Champions. Et voilà, là on a juste envie de kiffer, de profiter, parce que je pense qu'on le mérite sous cette saison. Ce stade le mérite et voilà, il y a des belles choses qui nous attendent encore ces prochaines semaines. Et là, le plus important, c'est vraiment de profiter.
0: On reste à Lens où la fête continuait hier pour Mamadou Sangaré. Le talentueux milieu malien vient de remporter le prestigieux prix Marc Vivien Foé, récompensant le meilleur joueur africain évoluant en Ligue 1. Très ému, Sangaré s'est dit honoré de succéder à des grands noms, lui qui est un fan absolu de feu Marc Vivien Foé.
5: Ça fait très plaisir, je suis vraiment content d'avoir gagné ce trophée. Je pense que j'ai fait une bonne saison. Ça a été rendu plus facile à cause de mes équipiers qui m'ont soutenu depuis le premier jour quand je suis arrivé ici. Ça a montré aussi que j'ai beaucoup travaillé, j'ai beaucoup bossé. Ça n'a pas été facile pour moi quand j'ai commencé ma carrière jusqu'à maintenant. Donc ça montre que je n'ai pas lâché durant toute ma carrière jusqu'à maintenant. Et gagner ce trophée, ça montre que j'ai vraiment passé un cap et j'espère aussi que ça va continuer ainsi. Je suis aussi le premier joueur malien à avoir gagné ce trophée. Franchement, ça fait plaisir et je suis vraiment, vraiment, vraiment content d'être élu. C'était un objectif pour moi. Bon, c'est chose faite maintenant et je suis vraiment content d'avoir accompli cet objectif-là.
0: Pierre Sage, le coach du FC Lens, a tenu à souligner l'homme derrière le prix. D'habitude, il n'aime pas les distinctions individuelles car le foot est un sport collectif. Mais pour lui, Mamadou Sangaré fait exception, c'est le team player par excellence.
6: Vous savez, moi j'ai toujours un peu de mal de prime abord avec les prix individuels. Mais dans tous les cas, lui, c'est vrai que son talent s'exprime vraiment et je dirais que c'est mérité. C'est mérité au vu de la saison qu'il livre. Tout simplement parce que c'est un joueur qui est généreux, mais pas généreux au sens simplement de l'effort. Il est généreux avec le football. Il donne une approche qui est à la hauteur de ce que les gens attendent dans un stade. Bien utiliser le ballon, beaucoup courir, marquer des beaux buts, être très solidaire avec ses partenaires. Enfin voilà, il correspond à la fois au jeu à la lensoise, mais aussi il met tout son talent au service du jeu collectif. Donc c'est vraiment ce que j'appelle un joueur d'équipe.
0: Et en vrac, les autres résultats de cette 33e journée de Ligue 1. Lille monte sur le podium en dépassant Lyon, tandis que Marseille l'emporte à l'extérieur. Et en bas de tableau, c'est la soupe à la grimace pour Nantes et Metz, officiellement relégués cette saison. Direction le continent africain pour une page d'histoire. En effet, les Béninoises se sont qualifiées pour la Coupe du Monde féminine U20. Une victoire éclatante contre la Côte d'Ivoire qui leur ouvre les portes de la phase finale. Pour Abdoulaye Ouzerou, sélectionneur béninois, c'est un rêve qui se réalise.
7: C'est un vrai soulagement, c'est beaucoup de fierté. Je l'ai rêvé depuis des années. Je me suis dit que c'était possible en me projetant sur la progression des filles. Et aujourd'hui, on a réussi parce que on vient de très très loin. Je pense qu'on a réussi, mais faut pas s'arrêter en si bon chemin. Déjà aller en Coupe du Monde et ne pas y aller pour des vacances.
0: Toujours au football féminin, mais cette fois-ci en Australie, des Junior Matildas se sont qualifiés pour la Coupe du Monde féminine de moins de 17 ans de la FIFA pour la toute première fois. L'équipe a battu le Vietnam 2-0 en quart de finale de la Coupe d'Asie féminine U17. L'entraîneur Michael Cooper affirme qu'il s'agit d'un moment important pour son équipe et le développement du football féminin en Australie. Les Junior Matildas affronteront le Japon jeudi 14 mai à 17h en demi-finale du tournoi. Enfin, un mot sur les Socceroos. L'équipe nationale australienne a lancé ses préparatifs en Floride. Le sélectionneur Tony Popovich a déjà pu compter sur les joueurs dont les championnats sont terminés. L'heure est au travail physique et intense sous la chaleur américaine. Mais en marge de cette fête mondiale, l'inquiétude grandit. Les questions des visas pour les USA deviennent un véritable casse-tête. Plus inquiétante encore, les menaces de l'ICE, service d'immigration américain, de multiplier les contrôles, voire d'annuler les visas ou de détenir des supporters et joueurs, font polémique. Reportage Babacar Diarra, RFI.
8: Voir des associations des droits de l'homme tirer la sonnette d'alarme avant une Coupe du Monde n'est pas une nouveauté. Cela avait été le cas avant les deux dernières éditions de 2018 en Russie, puis 2022 au Qatar. Mais qu'il y ait un éventail aussi large de signataires issus de l'un des pays organisateurs interpelle. Ils anticipent de multiples violations sur la base du renforcement du programme anti-immigration du gouvernement Trump. Les visiteurs s'exposeraient ainsi à un refus arbitraire d'entrer sur le territoire, au risque d'arrestation, de détention, voire d'expulsion, ou encore à une application violente du contrôle au faciès. Ces associations appellent la FIFA à jouer de son influence. L'instance fêtière répond en s'engageant à respecter et protéger les droits humains reconnus au droit international. Il y a quelques mois, les nouvelles mesures d'obtention de visa mises en place par l'administration Trump avaient ciblé 4 pays, l'Iran, Haïti, le Sénégal et la Côte d'Ivoire, dont les supporters pourraient avoir à débourser des milliers d'euros sans être sûrs d'obtenir leur sésame pour assister au match de leurs joueurs sur le territoire états-unien.
0: C'est tout pour l'actualité sportive de ce mardi. Merci de rester à l'écoute de SBS French.

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0: Zoé, Mi et Stéphane Escher qui nous interprétaient la valse à demi.
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0: 13h et bientôt 34 minutes sur les ondes de Radio SBS. Vous écoutez le programme en français et on passe maintenant à la semaine politique et vous êtes en compagnie de Bertrand Tungandamé.
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11: Des électeurs de la circonscription de Farrer, dans le sud de la Nouvelle-Galles du Sud, se sont rendus aux urnes pour choisir un nouveau représentant au Parlement. Après la démission de leur ancienne députée Susan Ley. Selon les analystes, ce scrutin pourrait avoir des conséquences durables pour la coalition qui fait figure d'institution dans cet électorat depuis des décennies. Avec ses plus de 126 000 km², Farrer est la 10e plus grande circonscription fédérale d'Australie, l'une des plus étendues au monde et dépasse en superficie des pays comme l'Islande, la Corée du Sud ou encore l'Autriche. Depuis sa création, il y a plus de 70 ans, ce siège n'avait jamais échappé aux partis de la coalition, libéraux ou nationalistes. Mais les temps changent. Les électeurs de Farrer viennent de trancher lors de cette élection partielle, appelés à désigner le successeur de l'ancienne chef des libéraux, Susan Ley.
12: Thank you. Have you voted
11: Et leur verdict est sans appel contre la coalition. 2 heures à peine après la fermeture des bureaux de vote samedi, les résultats remontant de l'ensemble de cette vaste circonscription indiquaient un recul des libéraux de plus de 30 points de pourcentage. La candidate libérale, Raissa Butkowski, affirme pourtant ne regretter aucun de ses choix.
13: Obviously, this by-election result didn't go the way that we all had hoped. But I'm still so incredibly grateful for the experience. It really has been the best experience of my life, and I wouldn't change a thing.
11: Avant le scrutin, des analystes avaient avancé que le jeu des préférences pourrait permettre au parti populiste One Nation de franchir la ligne d'arrivée. Et la réalité des votes semble avoir donné raison. Avec 63 des 94 bureaux dépouillés samedi soir, le candidat de One Nation, David Farley, recueillait 42% des votes de premier choix. Dans un discours en plein d'émotion prononcé à Albury, il a remercié ses partisans.
14: The biggest achievement, I think, that my career has delivered to me, but it's also the most passionate, most euphoric experience I've had. It's a job that I've got, and that job is for you, and you, and you, and all the way up to Pooncarry, all the way up to Hillston, all the way across to Holbrook, all the way down to Golgol. All the way through to Val Ranald and Hay, and right along the Great Murray River, and then back here in Albury.
11: L'autre candidate susceptible de dévancer One Nation était l'indépendante Michelle Miltop, mais le 25% des suffrages qu'elle a obtenus ne se sont pas révélés suffisants. Il convient de noter que le Parti travailliste n'avait présenté aucun candidat dans cette élection. L'humeur de l'électorat s'est clairement manifestée au fil des interviews réalisées tout au long de la journée. Pour cet homme, son choix en faveur de David Farley tenait davantage à l'homme qu'au parti.
15: Because I've known him for 45 years. Well, because he's a go-getter, mate. He will fix this area.
11: D'autres électeurs, comme cette femme, ont exprimé un tout autre raisonnement, celui d'un rejet des grands partis jugé trop attaché aux intérêts des grandes métropoles.
16: Well, you got a personal question. Who did you vote for today?
17: One Nation.
16: And why is that?
17: Because we need a change.
11: Le chef des nationalistes, le sénateur Matt Canavan, qui a consacré 23 jours à faire campagne dans la circonscription, a soutenu que les autres sièges de coalition en région ne sont pas menacés par une poussée de One Nation, invoquant des circonstances particulières à faveur. Il a assuré qu'il est prêt à tirer des leçons du verdict des électeurs, quel qu'il soit.
18: I'm going to cop it on the chin, whatever the result, because we've got to take that feedback. And so I understand that the people want change.
11: De son côté, Tony Barry, sondeur chez Redbridge et ancien stratège du Parti libéral, a estimé qu'une victoire de One Nation démontrait que ce parti populiste constitue désormais une force électorale solide, en particulier dans les zones régionales. La chef de One Nation, Pauline Hanson, a dit ne pas être en désaccord avec cette analyse dans une déclaration accordée à la chaîne Channel 9.
19: This election is going to be a turning point for Australia. Because this will be the first One Nation seat that's won in the lower house.
11: Ce reportage a été réalisé par Deborah Croc et Katrina Strirat pour SBS News et traduit en français par Bertrand Tunganame pour SBS French.
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2: Le concours Eurovision 2026 est, comme vous le savez, passe à la télévision SBS toute cette semaine. Xavier Eman est membre du comité de fans, l'association francophone du North Shore à Sydney et du European Aussie Nights. Et il parle de la soirée Eurovision à Sydney avec François Vantôme.
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4: Nous sommes en compagnie de Xavier Eman, membre du comité de fans de l'association francophone du North Shore et aussi l'organisateur des European Aussie Nights. Xavier, vous en avez rêvé, ça y est, vous allez le réaliser, une soirée Eurovision à Sydney.
5: Bonjour François, bonjour à tous. Alors oui, effectivement, enfin c'est arrivé. C'est vrai que d'habitude je fais une soirée Eurovision et pour les gens qui me connaissent, pour mes amis, ils savent qu'en général ça se passe chez moi. Ils savent en général qu'il y a le cleaning à faire à la fin de la soirée. Et enfin, je suis très grateful, je suis très content que l'association Fans French Speaking Association du North Shore avec le programme bilingue Akilani Heights, eh bien on va faire une soirée spéciale pour cet événement qui rassemble toujours beaucoup d'europhiles et aussi beaucoup d'Australiens, puisque les Australiens sont fans de l'Eurovision, comme vous le savez.
4: Alors ce ne sera pas dans votre salon cette année, c'est vraiment quelque chose de beaucoup plus grand, avec le soutien de l'école. Hein.
5: Exactement, avec le soutien de Fans, avec le soutien de Kemani High Public School, ça sera directement dans l'enceinte de l'école. En fait, chaque année avec Fans, on organise une soirée adulte pour la communauté, donc il n'y a pas d'enfants, il y a un peu d'alcool, il y a de la nourriture, il y a de la musique, des gens dansent, etc. Et cette année, en fait, pour l'occasion, eh bien, pour la première fois, puisque Fans aime la musique et Fans et Killarney Heights avec les bandes, avec la fête de la musique, c'est un événement qui a lieu chaque année au mois de juin. On est au cœur de la musique, on adore la musique, donc on s'est dit pourquoi pas mettre à l'honneur la musique européenne, mais pas que, et pourquoi pas avoir un light touch d'Eurovision cette année, et ce sera le samedi 16 mai à Killarney Heights.
4: Alors le samedi 16 mai, c'est exactement entre la demi-finale et la finale de l'Eurovision. À quoi est-ce qu'on doit s'attendre durant cette soirée ?
5: Alors, effectivement, le samedi 16 mai au soir, on ne va pas regarder la finale de l'Eurovision. Car comme vous le savez, et on est sur SBS, et SBS en Australie, c'est le partenaire officiel de l'Eurovision en Australie. Chaque année, en fait, l'Eurovision, il y a une phase de demi-finale. Les gens le savent peut-être pas, mais dans la semaine qui précède, il y a deux demi-finales, semi-finals, qui sont organisées et qui sont d'ailleurs diffusées sur SBS. Et la finale a lieu en Australie, c'est le dimanche. Le dimanche matin, à 5h du matin, en général, a lieu la finale. Donc nous, en fait, le samedi soir, on va faire la finale before the final. Et grosso modo, on va regarder ce qui aura été diffusé lors des demi-finales. Alors, on ne va pas faire les deux émissions entières. On va juste faire une sélection, peut-être de 5, peut-être de 10 chansons. Les chansons qui ont, ou les pays qui ont le plus de chances de gagner la compétition. Et puis après, on fera la fête avec évidemment d'autres musiques que l'Eurovision.
4: Alors, Xavier, vous êtes un fan, on le sait. Alors, l'Eurovision, pour vous, c'est quoi le titre phare de tous les temps ?
5: Alors, chaque année, il y a des titres phares. Enfin, j'ai encore la playlist et les chansons de l'année dernière dans la tête. Même il y a 2 ans, même il y a 5 ans, je peux toutes vous les sortir si vous voulez. Mais s'il y avait peut-être deux, si vous me permettez, peut-être deux titres, deux pays, deux artistes, deux groupes. Moi, je vous citerai ABBA avec Waterloo. Et puis, évidemment, Céline Dion en 88 qui a représenté la Suisse avec Ne partez pas sans moi. Je pense que ce sont les deux grands titres qui ont marqué l'histoire. Céline Dion qui fait un grand retour aujourd'hui en 2026. N'oublions pas qu'elle était à l'Eurovision en 88 et elle a gagné. Et d'ailleurs, la même année, elle a gagné pour nos amis francophones français. Elle a gagné aussi où Lara Fabian participait à l'Eurovision. Et Lara Fabian, en 88, représentait le Luxembourg. Elle a fini quatrième.
4: Lara Fabian, qui est d'origine belge d'ailleurs. Et nous n'oublierons pas de citer Sandra Kim avec J'aime la vie.
5: Exactement, exactement. Et si vous permettez, n'oublions pas cette année, parce qu'à chaque fois, je me dis, mais la France va gagner. On n'a pas gagné avec la France depuis Marie-Myriam, L'Oiseau et l'Enfant. Et à chaque fois, on va se dire cette année. Alors moi, j'ai toujours un petit, que ce soit la Belgique, différent, mais il y a plein de pays comme ça, comme l'Espagne ou comme l'Allemagne, ou comme le UK ou comme la France. Il faut savoir que ces pays, en fait, sont des contributeurs financiers. Et donc la France n'a pas gagné depuis très longtemps, mais la France, chaque année, en fait, participe massivement financièrement, ce qui leur assure une place dans la finale. La plupart des pays, en fait, participent aux demi-finales et ils ne sont jamais assurés d'être en finale. Et en fait, la France est assurée chaque année d'être en finale. Donc il n'y a pas beaucoup d'enjeux d'intérêt à gagner l'Eurovision et à organiser l'Eurovision l'année d'après, en fait. Mais bon, cette année, c'est Monroe qui représente la France avec Regarde. Et le choix, d'ailleurs, je suis désolé, je suis passionné, mais le choix stratégique de la France est très important cette année. Peut-être que c'était ça qui a fait la différence. Il faut savoir que la chanson de cette année qui a été choisie par France Télévisions en France, c'est vraiment un choix qui est dans la lignée de tous les vainqueurs des 3-4 dernières années, en fait. Donc peut-être on a une chance. Mais en même temps, c'est sans compter sur l'Australie. On a quand même Delta Goodrem qui va représenter l'Australie, puisque oui, l'Australie participe aussi à l'Eurovision. Et Delta Goodrem, qui est quand même une chanteuse très populaire en Australie, déjà, à mon avis, il fera partie de la finale avec Eclipse, mais peut-être à ses chances, et peut-être que l'Australie remportera l'Eurovision. Qui sait?
4: C'est vrai que l'Australie, c'est assez amusant, participe à l'Eurovision, et il y a des fans dans tout le pays de l'Eurovision. Les gens se lèvent pour regarder cette compétition, donc c'est assez incroyable. Espérons que l'Australie se qualifie au moins pour la finale. Alors, on va revenir à cette soirée du 16 mai, Xavier. Donc, on aura donc une playlist spéciale, mais il n'y aura pas que de la musique aussi. On parle de gastronomie européenne.
5: Oui, l'idée en fait avec Fans, ceci, c'est de rassembler les Européens, de rassembler les europhiles, de rassembler tous ceux qui aiment aussi la nourriture européenne. On aura de la nourriture allemande, on aura la nourriture française. C'est un festival aussi, voilà, de food, de musique. Et il n'y aura pas aussi que de l'Eurovision. Je veux rassurer les non-fans de l'Eurovision. On ne va pas passer toutes nos soirées, toutes nos samedis soirs sur les chansons de l'Eurovision. Ou alors, on pourrait vraiment beaucoup rire d'ailleurs. La playlist, en fait, sera décidée par les guests. Il y aura un système du QR code. Donc, lui, on va regarder, on va écouter un peu d'Eurovision, principalement pendant que les gens le mangent. Mais une fois que on mettra les tables de côté et une fois que le dance floor sera ouvert, eh bien, ce sera les guests qui choisiront directement la musique avec un système de playlist sur QR code.
4: Alors, c'est aussi le 16 mai, il y a une contribution financière pour en participer au fundraising de Fans. Est-ce que vous pouvez nous rappeler un petit peu le montant, la date, le lieu et comment est-ce qu'on peut s'inscrire?
5: Oui, le ticket d'entrée est relativement bas, c'est 20$. Pour 20$, vous rentrez à la soirée, vous avez aussi une boisson offerte à l'arrivée. Il y a d'autres boissons qui sont achetables sur place. Toute la nourriture que vous voulez consommer, il y a des vendeurs qui seront sur place. Fans, l'association, vendra l'alcool avec évidemment pas beaucoup de marge pour que les boissons restent le plus abordables à tout le monde. C'est à partir de 18h, 6h du soir, le samedi 16 mai, à Killarney High Public School, directement dans l'enceinte de l'école.
4: Donc quand on peut s'attendre à une soirée bien bien haut en couleur où l'Europe sera mise à l'honneur. Xavier, un grand merci et puis on espère que la France, l'Australie et les autres pays francophones brilleront durant l'Eurovision.
5: Merci à vous.

0: Et voilà, c'était Naama qui nous interprétait Toi et moi. Et maintenant, ce reportage de Radio France Internationale sur les championnats d'Europe de taekwondo et de para-taekwondo qui ont démarré hier lundi à Munich, un moment fort pour une para-athlète, Zakia Koudadadi, née en Afghanistan, pays qu'elle a dû fuir en 2021 à la reprise du pouvoir des talibans. Installée en France, la médaillée de bronze au JO de Paralympique de Paris avec l'équipe des réfugiés dans la catégorie des moins de 47 kilos a obtenu la nationalité française l'été dernier. Une naturalisation qui lui a rouvert le chemin des tatamis en compétition, ce qu'elle attendait avec impatience. RFI l'a suivi à l'entraînement juste avant son départ pour l'Allemagne. Reportage Christophe Diremzian pour RFI.
1: Séance matinale studieuse à l'INSEP sur fond musical. Zakia Koudadadi répète ses gammes avant ses grands débuts en bleu. La fin d'une longue attente, une frustration évacuée pour de bon fin octobre 2025 lorsque l'attendait à la mairie le droit de voyager et de concourir de nouveau librement.
2: Quand j'ai récupéré mon passeport, c'est vrai que c'est un peu en mode surprise parce que je m'attendais pas en 2025 plutôt 2026. Il y a trop de l'amour, il y a tout ce que j'attends depuis 4 ans et demi en France et enfin j'ai récupéré mon passeport, c'est bon. J'ai plus stress pour le côté visa, tout ça, et en plus je suis vraiment dans l'équipe de France.
1: Une intégration à part entière, une appartenance à un pays, mais aussi l'expression d'une reconnaissance.
2: C'est la France qui m'a aidée quand j'étais à Kaboul, quand j'étais vraiment dans un moment de menace. Depuis mon arrivée en France, j'ai progressé vraiment 100% dans mon sport et en plus j'ai gagné plusieurs médailles. Bien évidemment le médaille aux Jeux Paralympiques de Paris, ça me donne une motivation. Pour l'Afghanistan et pour la France, ça veut dire que j'ai deux pays dans mon cœur et j'ai donné à fond pour les deux.
1: Paris 2024, le 29 août, premier moment de bonheur dans sa carrière sous la bannière de l'équipe des réfugiés. Sitôt sa victoire acquise sur la Turque Nursiyan Ekinci, Zakia Koudadadi se retrouve plongée dans les bras de son entraîneur Abi Niaré. La vice-championne olympique 2016 et championne du monde 2013 continue plus que jamais l'aventure avec sa protégée qu'elle a vue s'affirmer.
3: Zakia au départ c'était une gentille petite fille qui parlait pas trop, il y avait un petit peu la barrière de la langue donc c'était pas évident pour elle, mais elle a appris le français en très peu de temps. Elle nous dit des petites expressions comme ça qui nous font un peu rire de temps en temps. Mais voilà, elle s'est blaguée, mais quand il s'agit du travail et qu'on est à l'entraînement, elle met un pied sur le tapis et là, c'est transformation. Je trouve qu'elle est née avec cette facilité. Elle a un don qui fait qu'elle apprend très vite les choses. C'est-à-dire qu'en une séance, elle peut être capable de retenir une stratégie complète. Techniquement, c'est une athlète qui sait tout faire, vraiment sans exagérer. Elle a vraiment cette intelligence aussi dans le combat, cette lucidité. Et voilà, quoi, c'est quelqu'un qui a vraiment énormément de qualité en tant qu'athlète.
1: Un potentiel pour le très haut niveau qu'il a fallu libérer durant ces longs mois sans compétition internationale, notamment dans l'état d'esprit de la combattante. Louis Lacoste, le directeur de la performance paralympique à la Fédération française de taekwondo.
4: L'Afghanistan a été très peu confronté à la réalité de compétition, au combat, à l'affrontement. Donc on a fait un gros travail depuis maintenant 3 ans et demi, et elle y répond parfaitement. Elle se découvre à ce niveau-là. Ça veut dire que ses qualités physiques et techniques aujourd'hui peuvent s'exprimer, parce qu'il y a d'abord ce moteur de combativité, d'agressivité et surtout l'esprit de compétitrice affirmé. Donc elle se découvre là-dedans, la marge elle était là et elle l'a passée. Maintenant il va falloir la développer.
1: À raison de 5 heures par jour, 5 jours par semaine, Zakia Koudadadi s'est préparée à ses championnats d'Europe, première étape vers l'objectif suprême, l'or à Los Angeles en 2028, mais elle n'oubliera jamais pour qui elle a d'abord changé de vie et fait tant de sacrifices.
2: Mon fort intérieur, surtout c'est les femmes afghanes. Chaque podium c'est une lutte contre les talibans, contre tous les problèmes politiques dans mon pays et ça veut dire que je lâche pas et je n'abandonne pas, j'avance, je m'en fous de tous les problèmes qu'il y a aujourd'hui dans mon pays, mais je continue et j'espère qu'on réalise la paix dans notre pays.
1: Sur le tatami de Munich, les lettres inscrites au dos du dobok, le kimono du taekwondo ont changé. L'hymne national sur les podiums résonnera différemment, mais Zakia Koudadadi poursuivra toujours le même combat, celui du droit d'exister et de choisir son destin.
0: Et voilà, fin de l'émission. Merci d'avoir été avec nous. Bel après-midi, à bientôt.